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Ce sont les propres paroles de Vinicius de Moraes, poète et diplomate, auteur de cette chanson, et comme il le dit lui-même, le blanc le plus noir du Brésil. 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

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Juan Gilberto, Carlos Lira, Dorival Caymmi, Antonio Carlos Jobim, Vinicius de Moraes, Baden Powell, qui a fait la musique de cette chanson et de tant d'autres. Vous avez mon salut. 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Saraba, Peshinguin, Noël Rosa, Dolores Durand, Silvio Montero, et tant d'autres. 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Tout cela qui font qu'il est un mot que plus jamais je ne pourrais prononcer sans frissonner. 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